La vie s'agissant de Allah est un attribut éternel, exempt de début et éternel, exempt de fin. Elle n'est pas comme la vie d'autre que lui, d'âme, de chair et de sang. La preuve, selon la raison, du fait qu'il est vivant, c'est que s'il n'était pas vivant, il n'aurait pas pour attribut la puissance, la volonté et la science. Et si Allah n'avait pas pour attribut ces attributs-là, il aurait pour attribut leur opposé. Ceci est une imperfection et Allah est exempt de l'imperfection.

Allah n'est pas un corps. Il n'est pas localisé dans les directions, ni la direction du haut, ni ailleurs, ni dans toutes les directions. Il existe sans être localisé dans une des directions, car il n'est pas un corps. Le corps a nécessairement un endroit et une direction. La lumière a un endroit et une direction. L'obscurité également, mais Allah n'est pas ainsi.